0: un bateau de pêche qui s'est échoué il y a plus de 20 ans, il y a 25 ans, et qui a amené quelques rats. Et les rats ont prospéré, ils n'ont pas du tout de prédateurs. Et les rats mangent les nids d'oiseaux, les rats mangent les crabes qui sont là. Voilà. Et donc il y a une nécessité de revenir à l'écosystème naturel de cette île en dératisant. Et donc on est parti avec une équipe de la Ligue de protection des oiseaux qui connaissent bien le sujet et qui ont mis en place effectivement un processus de dératisation sur cette île.
1: Et ça avait fonctionné puisque vous êtes retourné là
0: Ça avait fonctionné, mais on avait des pièges. Là, c'est vraiment une dératisation par des produits chimiques. Il y avait une étude d'abord qui est faite pour qu'il n'y ait pas de préjudice pour les oiseaux ou les crabes, de manière à faire ça d'une manière très précise. Et la LPO sont vraiment spécialisés là-dedans. Oui.
1: D'accord. Et donc là, il n'y avait pas une recrudescence à la dernière visite ou...
0: On voit qu'il y a un problème sur les colonies, régression des colonies de manchots, régression de colonies de crabes. Donc cette île, vraiment, elle a besoin d'être... Là, il y a une chose sur cette île aussi, on a évoqué les plastiques. Cette île, quand on arrive, encore je le répète, il n'y a personne qui habite, on marche sur le plastique. Cette île est vraiment... Il y a un courant qui s'appelle le courant de Californie qui longe la côte ouest des États-Unis, le nord du Mexique à l'ouest. Et ce courant tourne bien et Clipperton est vraiment situé sur cet océan. Et on se rend compte que vraiment ceux qui nous écoutent, ne jetez jamais les plastiques. Ça finit toujours par flotter et ça se termine dans l'océan. Donc c'est vraiment une catastrophe le plastique si on n'en prend pas soin. Oui.
1: D'accord. Donc voilà, il faut répéter à nos auditeurs, cette petite île Clipperton, elle est située où ?
0: Elle est située dans le Pacifique. Elle est donc, si vous voyez le Mexique, la côte ouest du Mexique, côté Pacifique. Elle est au large d'Acapulco. Elle est à 3 jours de mer à peu près d'Acapulco. C'est une île qui est très plate, un récif corallien. On la voit que quand on y est dessus. Il reste un rocher de l'époque volcanique, bien sûr, d'il y a longtemps. Et donc, pour moi, c'est une île du monde, vraiment, où, entre guillemets, on se recycle. C'est vraiment quelque chose de très riche de passer du temps sur cette île.
2: Et alors, j'ai une question, parce que vous le mentionnez, c'est une toute petite île, etc. La France possède des îles un petit peu partout, qui ne sont pas forcément très grandes. Je pense aussi au Kerguelen, qu'on a dans l'hémisphère sud. C'est des îles pas habitées, ou seulement par des scientifiques de manière ponctuelle. Quelle est l'importance, malgré toutes ces îles, pour la France, pour mener des études scientifiques? Parce que donc, ça nous appartient, donc la mer autour de ces îles est française aussi. Et donc, j'imagine que quelque part, on a une certaine liberté qu'on n'aurait pas si on devait parler avec d'autres pays pour pouvoir mener des études là-bas.
0: On a la liberté, on a la responsabilité. Hein. La France possède des centaines d'îles, c'est inimaginable. Le nombre d'îlots qu'on a un petit peu partout. Là, je rentre de la Nouvelle-Calédonie, qui est une île absolument magnifique. Vous avez toute la Polynésie, vous l'avez évoké, les îles qu'il y a dans l'océan Indien, Kerguelen, Crozet, Amsterdam, on en a partout. Partout des îles. Et effectivement, on a, en termes de surface maritime, on est le deuxième pays au monde après les États-Unis en termes de surface maritime. Donc effectivement, vous avez raison, on a cette liberté d'exploration, mais en même temps, on a la responsabilité d'entretenir, de surveiller beaucoup de ces îles sont en aire marine protégée. Ce sont des zones de pêche en même temps qu'il faut préserver de la surpêche. Hein, ces îles sont souvent isolées au milieu d'un océan et si vous faites pas une surveillance vraiment de ces îles-là, vous êtes exposé à une surpêche sauvage. Aujourd'hui, cette surpêche sauvage de bateaux qui sont non identifiés, elle représente presque entre 20% et 30% du commerce du poisson. Et donc, on va vers vraiment des atteintes, effectivement, de la faune de ces îles-là. Et donc, on a la chance, effectivement, d'avoir ces îles. On en a la responsabilité. Beaucoup de ces îles sont habitées. Je pense à la Réunion, par exemple. Je le répète, la Nouvelle-Calédonie, la Polynésie, la Martinique, la Guadeloupe, toutes ces îles-là font partie de la France. Et en même temps, ce sont des engagements politiques et financiers qui nous sont attribués, quoi.
1: Et là, je rebondis sur les zones maritimes protégées, ces aires-là. Justement, en Antarctique, vous avez essayé de voir... près de l'Antarctique, oui. Il y en a certaines que vous avez voulu approcher, ou oui. Alors dont vous voulez vous occuper. Quelles sont les difficultés à ce niveau-là ?
0: Alors, les aires marines protégées sont extrêmement protégées de manière administrative. C'est-à-dire qu'on ne peut pas aller faire des études comme ça, s'approcher sans avoir des demandes d'autorisation. Il y a des comités d'évaluation, et donc vous déposez une demande d'autorisation. Ces aires marines protégées, si vous voulez, elles sont absolument indispensables. C'est là où la faune marine est tranquille pour se reproduire. Et ça, c'est important. Vous parlez de celle de l'Antarctique, il n'y en a qu'une pour le moment qui en a été attribuée. C'est à la mer de Ross. C'est une mer qui est adjacente à l'Antarctique, qui est très grande. Et c'est toujours des parcours politiques, parce qu'il y a un intérêt économique à les pêcher dans ces eaux. Il y a de la ressource, du krill, des poissons. Et donc, il faut vraiment que ce soit très méthodiquement surveillé. Et donc, il y a des pays comme la Chine et la Russie, par exemple, qui ne veulent pas d'aires marines protégées autour de l'Antarctique. Et il n'y en a qu'une pour le moment. C'est John Kerry, qui avait réussi à négocier ça avec Barack Obama. La Chine avait dit « Ok, d'accord, mais à une condition, en rapport dans 10 ans, regardez un petit peu qu'est-ce qui se passe et ça vaut le coup. » Et donc, on a fait partie 10 ans après. Nous étions, cette année d'ailleurs, nous étions en janvier-février en mer de Ross. Et donc, nous avons fait un rapport sur l'état de la faune, par exemple, des manchots. Vous avez des centaines de milliers de manchots. Donc, on les compte, on fait des appréciations, des évaluations, et que l'on confie à la Camelard. C'est une institution qui à la fois est responsable du maintien de cette faune-là et d'attribuer des quotas de pêche. Donc ce sont quelque chose de très délicat parce qu'il y a de plus en plus de bateaux de pêche qui vont dans ce secteur.
1: On va reprendre, merci, une petite pause musicale après notre jingle avec, on changera du tout de type de musique puisqu'on sera avec les vieilles canailles. Mais avant, un petit coup de jingle.
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1: Allez,
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0: Moi, j'ai une question pour vous, Jean-Louis Etienne. Là, on vient d'écouter cette belle chanson. Et puis juste avant, donc, on avait eu Mon amant de Saint-Jean et vous aviez expliqué que c'était une chanson particulière pour vous puisque lors d'une expédition à Clipperton, quelqu'un avait apporté son accordéon et joué ça. Vous qui avez fait tellement d'expéditions, quelle est l'importance de la musique pour vous dans ces moments-là où parfois vous êtes isolé, très loin de tout, parfois tout seul? Quelle est l'importance de la musique pour vous?
1: Alors, vous posez une question assez particulière, mais je peux vous répondre, par exemple, quand je suis allé au pôle Nord en solitaire, donc c'était la plus dure des expéditions que j'ai faites, 63 jours avec des conditions de glace, de froid, de vent. Et à cette époque-là, c'était 86, il n'y a pas de GPS, il n'y a pas de téléphone, hein, donc c'est une autre planète. Hein. Et j'avais quand même amené un truc pour écouter de la musique qui s'appelait, comment ça s'appelait?
0: Un Walkman.
1: Un Walkman.
2: Ah oui, wow. Walkman, bah oui. On a connu ça encore.
1: Et j'avais une chanson de Véronique Sanson, qui était mon idole, enfin une de mes idoles, que j'aimais bien. Et je me suis retrouvé bloqué au bout d'une dizaine de jours par du blizzard, donc j'étais bloqué sous la tente. Et donc j'étais là, je me suis dit tiens, je vais écouter un peu de musique. Tout d'un coup, ça faisait 10 jours que j'étais sur notre planète. Et tout d'un coup, donc ça marche pas, parce que c'était gelé, il était tout congelé, donc je le mets entre mes jambes, dans le sac de couchage, et tout d'un coup, ça se réveille, c'est comme ça se dégèle, et tout d'un coup, c'est une chanson de Véronique Sanson. Et ça me relie avec ce que j'avais quitté depuis 10 jours, déjà, je m'étais mis dans ce monde polaire extrême, et de renouer avec cette chanson, ça m'avait bouleversé, presque, ça m'avait ému, et je me suis dit, à partir de ce moment-là, je n'écouterai plus de la chanson tant que je serai là. Donc, vous voyez, il y a des moments où, effectivement, la chanson était renouée avec ce monde que j'avais quitté dans une situation qui était très difficile en allant au pôle Nord. Sinon, j'aime bien sur le bateau avec les équipes passer de la musique. Ça met la pêche, quoi. Souvent, c'est du lien. Le bateau. Vous savez, quand vous êtes sur un bateau isolé avec un équipage, des fois il y a des tensions, on s'ennuie, je ne sais pas quoi, et tout d'un coup vous mettez une musique qui réunit quelque chose, quoi, et ça nettoie un peu les crisperies, et puis ça crée du lien, oui.
2: Tout à fait. Et puis vous avez construit votre propre guitare, paraît-il.
1: C'est vrai, oui, j'ai joué de la guitare, mais la première, effectivement, guitare, je l'ai construite. Hein. Moi, je suis assez bricoleur depuis tout petit, quoi. Hein. J'avais 15 ans quand je l'ai faite avec un. J'étais parti avec un livre, un magazine qui s'appelait System D. C'était fait pour les bricoleurs. Et il y avait deux ou trois pages, construisez votre guitare. Je l'ai faite, je l'ai toujours d'ailleurs. Elle a un très bon son, mais je n'ai pas joué vraiment avec parce qu'il y a quelqu'un du quartier là, qui dit, ah bon, il était surpris par le fait que je me suis engagé comme ça à construire ma guitare. Il en avait une à la maison pour son fils qui ne jouait pas, il me l'a donnée. Voilà, bref. Mais j'ai pour ma propre guitare, effectivement.
2: Et puis on se met au piano.

0: Comme ça, quand on trouve un piano.
1: Oui, j'aime le piano, j'aime le blues, j'aime chanter. J'aime chanter, en fait, et chaque fois est une improvisation. J'aime les accords de septième au piano, et donc ça, je peux chanter pendant un moment. Mais je ne sais pas ce que je chante, d'ailleurs, personne ne sait ce que je chante. J'ai des musiques anglaises, je peux faire du chant espagnol, mais qui sont des mots qui ne veulent rien dire. C'est juste voilà, des mots qui résonnent dans la langue. Et donc, j'aime jouer du piano, effectivement.
0: Bon, on revient un peu sur la mer et l'océan. Quels sont les moments les plus difficiles avec l'équipage qui part 2 mois dans des régions isolées? Comment réussir à les ressouder? Des fois, ça ne doit pas être facile.
1: Alors, c'est vrai que ça m'est déjà arrivé, effectivement, une expédition que j'avais faite sur le volcan Erebus, qui est en Antarctique. On était un peu tôt en saison, on traversait la mer de Ross, il y avait beaucoup de glace, on est resté trois semaines bloqués par la glace. Et donc, à bord, commence à dire, certains, mais à quoi ça sert qu'on insiste, quoi, on n'y arrivera jamais. Et c'est assez viral, Et je me souviens très bien, il y en a un qui était vraiment parmi ceux qui voulaient qu'on fasse demi-tour, et je le prends. Je dis, écoute, tu te souviens, quand tu es venu dans mon bureau, là, que tu voulais vraiment venir à l'Erebus, là, tu aurais tout fait pour venir, eh bien, on y est. C'est là que ça commence, quoi. Hein. C'est pas dans le bureau ou le rêve à Paris, quoi. C'est la réalité. Et donc, de temps en temps, je fais comme ça des... Bon, avec l'âge et l'expérience, quand je dis 3 ou 4 mots d'encouragement, les gens me sont fidèles en général et ça mobilise, quoi. Parce que en mer de Ross, où on y était de nouveau, là, en janvier-février, ce sont des coins où pratiquement personne ne va ou rarement, quoi. Eh bien, je peux te dire, quand on est arrivé, on en a chié même, hein, quand on est rentré en Tasmanie, on a dû faire une route demi-tour, mais à un moment donné, pour contourner une dépression qui était vraiment très violente, et on ne pouvait pas rentrer là-dedans, et donc ça rajoutait encore des jours. Mais par contre, quand on est arrivé à Hobart, en Tasmanie, presque, il se chialait, quoi. Merci. Oh, qu'est-ce qu'on a vécu, quoi, hein. Donc, ce sont des engagements longs, difficiles, mais l'émotion est à la hauteur de l'engagement, oui.
0: Ouais. C'est un beau message, justement. On arrive doucement à la fin. Et vous qui passez pour un lanceur d'alarme, je dirais, au niveau de l'environnement, et on parle beaucoup maintenant de l'air conditionné. Est-ce qu'il faut en avoir? Est-ce qu'il ne faut pas en avoir? Qu'est-ce que vous pourriez dire à nos auditeurs? Qu'est-ce qu'on peut faire à notre petit niveau pour essayer d'être actif?
1: Le problème, c'est le réchauffement climatique, on le sait tous. Hein. Il est lié effectivement à une émission très importante de gaz carbonique qui part dans l'atmosphère. Le gaz carbonique, on ne le voit pas, il est dans l'air, là. Hein. L'air est très pur en ce moment, le ciel est bleu. On ne le voit pas, le CO2. Hein. Il agit à l'état de trace, mais c'est un puissant gaz à effet de serre. Il nous enferme dans une serre. La chaleur qui vient du soleil, elle est piégée là. Et donc, c'est ça qui fait que petit à petit, ça se réchauffe. Je dis aux gens qui nous écoutent, des fois en conférence, on me dit, mais. Et vous trouvez qu'ils en font assez, sous-entendu les autres, quoi, ou les politiques ou les autres. Et je dis, et vous là, vous, qu'est-ce que vous faites, quoi? Je dis, vous avez une maison Oui, j'ai une maison. Mais vous achetez des panneaux solaires. Au lieu de mettre l'argent à la caisse d'épargne ou à la banque, soyez des investisseurs de la solution. Vous achetez des panneaux solaires, ils sont pas chers aujourd'hui. Vous avez acheté une petite voiture électrique, vous allez faire le plein avec le soleil. Zéro émission. Puis vous allez vraiment commencer à aimer la météo. Eh, mardi, il fait beau. Eh, vous faites la lessive avec le soleil. Devenez vous-même des acteurs, des investisseurs de la solution. Engagez vos finances. Bon, je parle à ceux qui ont quelques moyens, mais beaucoup de gens mettent de l'argent à la caisse d'épargne en se disant peut-être un jour. Et moi, je leur dis, soyez des investisseurs de la solution. Si chacun devient un investisseur de la solution, on accélérera la réponse, quoi.
0: Mm-hmm. Bon, bah écoutez, c'était un beau message d'engagement actif pour tous ceux qui nous écoutent. Donc ne soyez pas passifs, mais justement, comme vous dites, engagez-vous dans la solution, puisqu'elle est à votre portée. Et maintenant, on va passer à un des morceaux aussi que vous écoutez régulièrement, peut-être au début de la journée, pour vous mettre dans l'atmosphère du travail, de Jean-Sébastien Bach, joué par Hélène Grimaud. Mmh. Prélude. Pourquoi vous aimez Hélène Grimaud ou Bach?
1: J'aime Bach, effectivement. voyez, moi je suis un amateur de radio, donc j'ai un zappeur de la radio, je travaille, j'écoute quelque chose, tout ce qui va pas, un accident, machin, des morts, et donc je fais un petit peu de bac, et ça me nettoie l'esprit, quoi. Ça m'apaise et ça me donne de la force en même temps.
0: Ben on va essayer de s'apaiser avec Hélène Grimaud et le prélude en C en Do majeur de Bach.

Voilà, et bien merci à Jean-Louis Etienne pour cette interview, un grand honneur pour nous de l'avoir dans l'émission, et toujours très intéressant d'écouter ce que quelqu'un qui a vécu autant que lui peut nous dire, notamment sur le réchauffement climatique, la situation de la planète. Voilà, et bien donc j'ai annoncé tout à l'heure une chronique sur la Coupe du Monde de football. Et bien avant d'en parler, je vous propose d'écouter deux chansons en lien avec l'Amérique du Nord. On va commencer avec Téléphone, New York avec toi, et on enchaînera avec Renaud et Axel Red qui chantent Manhattan, Kaboul.

Voilà, donc parlons un peu football, parlons de cette Coupe du Monde qui touche à sa fin, puisque finalement il reste 6 matchs, 2 quarts de finale, les 2 demi-finales, et puis le match pour la 3e place et la finale qui aura lieu le 19 juillet au MetLife Stadium, New York, New Jersey, le 19. Voilà. Alors, donc, cette Coupe du Monde, c'est la première édition à 48 équipes et à 104 matchs, donc, hein, au lieu de 64 matchs pour 32 équipes, comme c'était le cas la dernière fois. Et pour cette Coupe du Monde exceptionnelle, il y avait 3 pays organisateurs, ça aussi, c'était une nouveauté, les États-Unis, le Mexique et le Canada, tout en sachant qu'au Mexique et au Canada, il y avait à chaque fois 7 matchs, donc 90 matchs aux États-Unis qui étaient l'organisateur principal. Qu'est-ce qu'ils ont fait ces 3 pays? Souvent, le fait de jouer à domicile, bah, il y a un petit bonus. On l'a vu cette fois, même si ils ont tous été éliminés en 8e de finale, mais bon, pour les États-Unis, surtout pour le Canada, c'était déjà une performance d'arriver en 8e de finale. Donc, ils s'en sont plutôt bien sorti. Le Mexique est aussi allé jusqu'en 8e de finale en étant sorti par l'Angleterre, 3-2, un très grand match. Les États-Unis, bon, ils sont sortis un peu par la petite porte à cause de leur président hyperactif, Donald Trump, qui a quand même voulu annuler le match de suspension de l'attaquant américain Balogun, et qui a réussi à le faire, ce qui est quand même assez incroyable. Normalement, carton rouge, c'est un match de suspension automatique, et un coup de fil de Trump et Infantino a permis de lever la suspension. Le carton rouge reste, mais il est, en sursis. Donc, s'il refait dans l'espace d'un an une faute qui nécessite un carton rouge, il sera suspendu. Malgré tout, ce qui s'est passé, c'est tout simplement honteux, hein, il faut le dire. Un carton rouge, c'est suspension automatique au match suivant, et cette ingérence politique de Donald Trump, ça crée un précédent fâcheux, et c'est surtout fâcheux que la FIFA ait accepté ça. Il faut se poser quand même quelques questions sur monsieur Infantino, le président de la FIFA, qui commence à nuire au sport qu'il est censé représenter, et ça, c'est jamais une bonne chose. Sur le plan sportif, donc le fait qu'il y ait eu 48 équipes, forcément, ça a donné lieu à un tour supplémentaire, les 16e de finale, qui n'avaient jusqu'ici jamais eu lieu en Coupe du Monde. Qualifiés pour ces 16e de finale étaient les équipes qui avaient terminé première et deuxième de chaque groupe, plus les 8 meilleurs 3e sur 12, hein, il y avait 12 groupes. Donc moi j'étais un peu sceptique à ça, parce que voilà, qualifier certains meilleurs 3e mais pas tous, bon, ça peut donner lieu un peu à des arrangements, puisque tous les groupes ne jouent pas leur 3e match le même jour, mais finalement ça s'est plutôt bien passé. Et puis le fait d'avoir été élargi à 48 équipes, ça a permis à des petites équipes de participer pour la première fois à la Coupe du Monde. On pense à Curaçao, l'Ouzbékistan, et puis au Cap-Vert. Alors là aussi, au départ, je craignais qu'il y ait des matchs à sens unique complètement. Alors il y en a eu, hein, on pense au premier match de Curaçao contre l'Allemagne, où ils ont perdu 7-1, après avoir quand même égalisé, hein, et avoir été à un partout pendant quelques minutes avec l'Allemagne, mais au final, cette lourde défaite. Malgré tout, Aucune équipe n'a été ridicule, et le Cap-Vert a même fait une très bonne performance en terminant 2e de son groupe, en tenant l'Espagne, championne d'Europe en titre, en échec, hein, 0-0, et donc ils se sont qualifiés pour les 16e de finale, où ils ont affronté l'Argentine, championne du monde en titre, qu'ils ont mené jusqu'en prolongation, hein. L'Argentine s'est imposée 3-2 après prolongation, deux fois le Cap-Vert avait réussi à égaliser, avec notamment un deuxième but magnifique. Donc, très très belle performance du Cap-Vert, qui va peut-être permettre à certaines personnes de s'intéresser à ce pays, de le placer sur la carte. Et donc, c'est une bonne chose au final d'avoir intégré plus d'équipes.
Donc, intéressons-nous maintenant un petit peu au parcours de nos pays. Alors, quand j'ai nos pays, ben forcément l'Allemagne, puisque nous sommes en Allemagne, et la France. Alors, l'Allemagne arrivée avec certaines ambitions, surtout l'ambition de passer le premier tour, puisque lors des deux dernières Coupes du Monde, l'Allemagne avait été éliminée en phase de groupe, ce qui était très inhabituel pour un pays au palmarès comme l'Allemagne, hein, quatre fois championne du monde. L'Allemagne a passé le premier tour, effectivement, donc ils se sont qualifiés déjà même après deux matchs, après une victoire, donc 7 buts à 1 contre Curaçao au premier match, et une victoire 2 buts à 1 contre la Côte d'Ivoire au deuxième match. Le troisième match comptait pour du beurre, hein, l'Allemagne était sûre d'être qualifiée, sûre d'être première. Ils ont perdu ce troisième match contre l'Équateur. Et en 16e de finale, ils ont affronté le Paraguay, équipe sud-américaine, toujours assez désagréable à affronter parce qu'au jeu très, très dur et très défensif. Et le match s'est achevé sur le score de 1 but partout. Et au tir au but, les Paraguayens ont éliminé l'Allemagne. C'était une première, puisqu'en Coupe du Monde, jamais l'Allemagne n'avait perdu une séance de tir au but. Et donc, c'est le Paraguay qui a sorti l'Allemagne. Donc au final, une performance quand même assez décevante de l'Allemagne. On attendait que l'Allemagne batte le Paraguay en 16e et retrouve la France en 8e de finale. Eh bien, ce match France-Allemagne n'a pas eu lieu. Le sélectionneur allemand Julian Nagelsmann a démissionné après cette contre-performance. Et c'est très certainement Jürgen Klopp, l'ancien entraîneur de Mayence, de Dortmund et de Liverpool, qui va prendre la suite pour remener la sélection allemande vers les sommets. Côté français, ça va beaucoup mieux puisque les Français sont déjà qualifiés pour les demi-finales. La demi-finale qu'ils vont jouer le 14 juillet contre l'Espagne, championne d'Europe en titre. Donc là, il y aura de la revanche dans l'air. Puisqu'il y a deux ans, au championnat d'Europe des Nations, l'Espagne avait éliminé la France en demi-finale sur le score de 1-0. Donc on espère que la France pourra prendre sa revanche contre l'Espagne mardi en demi-finale de Coupe du Monde. Jusqu'à présent, le parcours des Bleus, c'est un sans faute. Ils sont arrivés en demi-finale en gagnant tous leurs matchs, donc les trois matchs de groupe, 3-1 contre le Sénégal, ensuite ils ont battu l'Irak, et puis ils ont également remporté leur dernier match contre la Norvège. En 16e de finale, ils ont écarté la Suède sur le score de 3-0. 8e de finale difficile contre le Paraguay qui a joué très très dur avec un arbitre complaisant qui n'a pas donné un seul carton jaune aux Paraguayens. Malgré tout, nous nous en sommes sortis avec une victoire 1-0 dans le temps réglementaire. Et puis jeudi soir, la France a battu le Maroc sur le score de 2-0. Donc à chaque fois des matchs gagnés sans avoir besoin d'aller aux prolongations. Et puis ce qui fait la force de la France, c'est son attaque. On a Mbappé qui est co-meilleur buteur du tournoi avec 8 buts. Il est d'ailleurs devenu le premier joueur à marquer au moins 8 buts lors de deux Coupes du Monde, ce qui n'était jamais arrivé, donc très grosse performance. Ousmane Dembélé, et là aussi, lui, il en est à 5 buts. Et puis, derrière eux, il y a Michael Olise du Bayern Munich, qui fait aussi un très grand tournoi avec déjà 5 passes décisives. Donc, voilà pour la performance de la France. Il est à noter que c'est la troisième fois de suite que la France est en demi-finale de Coupe du Monde. En 2018, la France a gagné la Coupe du Monde. En 2022, elle s'est inclinée en finale au tir au but contre l'Argentine. Et là, donc, de nouveau en demi-finale. C'est une performance remarquable qui, jusqu'à présent, n'avait été réalisée que par deux autres pays, l'Allemagne et le Brésil. L'Allemagne l'a réalisée plusieurs fois. La dernière fois, c'était même
quatre demi-finales de suite, 2006, 2010, pardon, 2002, 2006, 2010 et 2014. Et le Brésil, lui, a réalisé ça en 94, 98 et 2002. Donc la France rentre dans ce cercle fermé des pays capables d'être trois fois de suite en demi-finale de Coupe du Monde, ce qui montre une régularité au plus haut niveau. Régularité, il faut bien le dire, qu'on doit entre autres à Didier Deschamps, puisque lors de ces trois Coupes du Monde, c'est Didier Deschamps qui est aux manettes. Et donc là, il a annoncé qu'il arrêtait à la fin après cette Coupe du Monde. Il est devenu le sélectionneur le plus victorieux de l'histoire de la Coupe du Monde. Donc il en est maintenant à 19 matchs remportés en Coupe du Monde. Ça, c'est très impressionnant. 19 matchs en 24 matchs de Coupe du Monde. Il a dépassé Helmut Schön, le sélectionneur allemand qui avait gagné la Coupe du Monde avec l'Allemagne en 1974. Donc, c'est dire la performance de Didier Deschamps. Il est également en course pour le record du plus grand nombre de matchs dirigés en Coupe du Monde. C'est toujours Helmut Schön qui a ce record avec 25 matchs. Mais donc, là, on l'a dit, Didier Deschamps en est à 24. Il va y avoir la demi-finale contre l'Espagne et ensuite soit la finale, soit la petite finale. Donc, il terminera avec 26 matchs dirigés en Coupe du Monde. C'est extrêmement impressionnant. On le rappelle, Didier Deschamps, c'est un des trois entraîneurs à avoir réussi à gagner la Coupe du Monde après l'avoir déjà gagné comme joueur. Il est dans ce club avec le Brésilien Mario Zagallo et l'Allemand Franz Beckenbauer. Et puis, j'ai lu il y a quelque temps une statistique assez exceptionnelle, c'est que Didier Deschamps, que ce soit en tant que joueur ou en tant que sélectionneur, est impliqué dans quasiment un tiers des matchs de l'équipe de France depuis la création de l'équipe de France. Ça montre à quel point Didier Deschamps a marqué l'histoire de l'équipe de France. Pendant des années, ça a été un joueur majeur, ça a même été le capitaine de l'équipe de France, lors de la victoire en Coupe du Monde en 98, lors de la victoire à l'Euro 2000, et puis donc en 2012, après un Euro décevant, il a repris la sélection et depuis c'est lui le sélectionneur français avec les performances que l'on connaît. Donc un grand coup de chapeau à Didier Deschamps, un très grand monsieur du football français. Et puis on lui souhaite une sortie en beauté, on lui souhaite de remporter cette Coupe du Monde. L'équipe de France est très impressionnante, elle avec un excellent état d'esprit. Et on espère que cela sera récompensé par le titre suprême. Voilà. Et bien maintenant, un peu de chansons, un peu de musique de nouveau.

0: Voilà, donc on entendait Stacy Kent avec Jardin d'hiver, aussi une des chansons qu'avait souhaité entendre Jean-Louis Etienne, notre invité de ce soir. Donc, dans notre émission Aller-retour, vous êtes sur Radio Darmstadt. Alors, notre petite rubrique culturelle, qui me tient toujours un peu à cœur, même dans cette période estivale, on a plusieurs films français qui ne sont pas malheureusement visibles en version française originale, mais en allemand. Mais quand même, je vous les recommande. Même à Darmstadt, vous avez trois films français qui sont à l'affiche, avec Le chemin de Compostelle, qui est traduit en allemand avec Die Kaminothérapie. Et là, il paraît que c'est pas mal du tout. Compostelle, Le chemin des étoiles. Il se joue au Rex de Darmstadt. Vous avez aussi le film qui est un film un peu documentaire, très intéressant, qui s'appelle La bicyclette. C'est une comédie dramatique Auf zwei Rädern, aussi au Rex. Et que je n'ai pas encore vu moi-même, mais le sujet a l'air intéressant. Et puis, une comédie, Couscous und Geheimnisse, La petite cuisine de Mehdi. Vous voyez, ça ne manque pas de films français, même en plein été. Et alors à Francfort, vous avez organisé par l'Institut français, le 23 juillet, le film Chérie, ich komme, qui s'appelle en français Pour le plaisir. Et il y a même l'actrice Delphine Baril qui viendra parler du film. Donc ça sera le 23 juillet au Cinéma House au Rossmark. Avec l'Institut français. Voilà, c'était aussi non, au niveau théâtre, c'est la période bien sûr calme et tout reprendra en septembre. Et puis maintenant, notre prochaine émission sera au mois d'août, le 14 août, mais nous l'aurons pré-enregistré, n'est-ce pas? On sera ni l'un ni l'autre en studio.
1: Exact, ce sera le 8 août et effectivement ce sera une émission pré-enregistrée.
0: D'accord.
1: Voilà, continuons avec un peu de musique et cette fois on va écouter Eddie Mitchell avec Sur la route de Memphis.

Alors, je ne veux quand même pas terminer l'émission sans avoir parlé un petit peu du Tour de France, puisque donc il a démarré le samedi 4 juillet au départ de Barcelone. Les trois premières étapes étaient en Espagne, autour du Barcelone. Maintenant, nous sommes en France. Aujourd'hui, donc, c'était arrivé à Bergerac. Demain, dimanche 2 juillet, l'étape, ce sera entre Malemort et Ussel. Une étape accidentée, je pense qu'il devrait sourire ou baroudeur, contrairement à l'étape d'hier et d'aujourd'hui. Les deux fois, c'était un sprint massif remporté par le sprinter belge Merlier. Au classement général, eh bien, c'est déjà le Slovène Tadej Pogacar qui domine assez largement grâce à une victoire très impressionnante jeudi lors de l'étape entre Pau et Gavarni, le cirque de Gavarni. Il a pris ses distances. Le deuxième au classement, c'est le Danois Vingegaard. Et notre Français, Paul Sexas, qui dispute son premier Tour de France et dans lequel on a beaucoup d'espoir, malgré son jeune âge, 19 ans, est lui aussi bien placé dans le top 10. Voilà, l'arrivée, eh bien, ce sera le dimanche 26 juillet aux Champs-Élysées, après 3320 km parcourus par les coureurs. On leur souhaite encore bon courage et puis on leur tire un coup de chapeau parce qu'ils font toujours des performances très impressionnante. Voilà, pour terminer, eh bien, on vous laisse en musique et puis c'est Stromae que nous allons écouter maintenant.

0: Bonsoir à toutes et à tous.
1: Bonsoir Alexandre.
0: Bonsoir Anne-Marie. Bienvenue pour un nouveau numéro d'Aller-Retour, votre émission francophone sur Radio Darmstadt que vous pouvez écouter en direct sur internet www.radiodarmstadt.de ou sur DAB+.
1: N'est-ce pas?
0: Exactement. Et voilà, je crois que 103.4 MHz, ça marche plus. Hein,
1: encore un mois. Vous avez un mois de répit pour 103.4, mais après, ça sera terminé. Oui.
0: D'accord. Donc, pour cette émission du mois de juillet, nous avons une chronique des Mange Micro. Aussi, ils ne sont pas en direct dans le studio, mais ils nous ont donné leur chronique. Ce sera sur la pollution dans l'espace. Exactement. Quel danger pour les hommes? Comment peut-on réduire les risques? Nous aurons ensuite un invité studio, pas n'importe lequel. Nous aurons Jean-Louis Etienne, qui est déjà venu par le passé dans notre émission et qui sera là de nouveau pour nous parler de son navire Persévérance qui parcourt les océans du globe et notamment pour faire des mesures dans l'Arctique et l'Antarctique. Et puis je vous parlerai un petit peu de la Coupe du Monde de football hein, qui bat son plein, qui arrive un peu vers la fin et où la France fait de bonnes performances, donc c'est l'occasion de s'y arrêter. Et puis si le temps nous permet, un petit peu de Tour de France aussi. Pour accompagner tout cela, beaucoup de musique, notamment plusieurs chansons francophones en lien avec l'Amérique du Nord, puisque c'est là-bas que se déroule la Coupe du Monde actuellement.
1: Also für unsere deutschen Zuhörer, ich hoffe, ihr seid viele dabei. Unsere nächste, diese Sendung von Aller-Retour mit uns beiden. Und die Mange-Mikro sind zwar nicht live dabei, aber die hatten einen Bericht vorbereitet über die Luftfahrtverschmutzung. Was sind die Gefahren für den Menschen und wie kann man die Risiken minimieren? Und ein Live-Gast, nicht irgendeiner, wird dabei sein. Der berühmte Explorateur Dr. Jean-Louis Etienne, der war schon vor 10 Jahren bei uns über sein Projekt Polarpod. Aber jetzt wird er über sein Schiff Perseverance berichten. Wo fährt er jetzt mit diesem Segelschiff? Er hat eine ganz interessante ozeanografische Forschungsmission damit angefangen und war im Antarktis und im Arktis da unterwegs. Und Alexandre, unser Fußballspezialist, nicht nur Fußball, aber auch für diesen Tour de France Spezialist, wird natürlich da über die WM 2026 berichten und viel Musik dabei, natürlich die mit Amerika zu tun hat, natürlich mit dem Gastland der WM. Aber jetzt haben wir Musik und Alexandre hat das erste Stück ausgesucht.
0: Exactement, bien, je me suis dit que comme chanson francophone en lien avec l'Amérique du Nord, quoi de mieux que l'Amérique de Joe Dassin.

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10: Bonsoir à tous, vous écoutez les Mange-Micros sur Radio Darmstadt avec vous ce soir.
0: Coraline,
10: Gabriel,
11: Ada,
12: Angelina
13: et Louise.
10: L'année dernière, nous avions consacré une rubrique sur le vaste thème de l'écologie. Les conséquences de la pollution impactent tout le monde. Et c'est l'occasion de nous interroger sur une pollution à laquelle on ne pense jamais, celle de l'espace.
0: Comment est-elle arrivée? Quels en sont les chiffres? Quels impacts elle a sur nous, notre planète et sur nous les humains? Comment l'arrêter?
12: Autant de questions que nous nous sommes posées. Après avoir été encouragée, l'exploration de l'espace est maintenant critiquée. C'est un début de mouvement dans la communauté scientifique, mais des chercheurs essayent de trouver des solutions.
14: Nous verrons ce qu'en pense notre invité Thomas Auguste, chercheur chez EUMETSA. Il a accepté de répondre aux questions de Armel et Ada. Mais avant la première partie de notre interview, voici une chanson d'Indochine. Il nous parle d'un monde qu'on ne voit pas souvent, et pourtant si proche. Et c'est le titre Satellite. 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

0: Les satellites ne sont pas seulement autour des planètes. Pourtant, l'homme qui pollue maintenant aussi l'espace doit arrêter de sacrifier son environnement, immédiat ou plus lointain.
1: Nous avons essayé de trouver des réponses à nos questions. Thomas Auguste a bien voulu nous expliquer le constat d'abord. Restez avec nous, on se retrouve tout de suite après.
2: Peux-tu te présenter ?
3: Oui, bonjour Ada. Alors, je suis un terrien de 48 ans. Je m'appelle Thomas, je vis en couple à Darmstadt et j'ai trois filles qui vont bientôt avoir 23 ans, 18 ans et 12 ans. Et dans ma vie professionnelle, je travaille à EUMETSAT et je m'occupe de missions satellites d'observation de la Terre qui aident à la prévision de la météo, au suivi du climat et de la pollution, mais également au suivi des océans et de la végétation.
2: Comment se passe une journée à ton travail ?
3: Une journée à mon travail. La première chose que je fais, souvent, je me prépare un thé, verveine menthe, pour toute la journée. Et ensuite, les journées, ça varie. Ensuite, je salue mes collègues et puis je regarde mes emails. Est-ce qu'il y a des questions urgentes qui n'étaient pas encore là la veille au soir ? Et certaines journées, je passe à des réunions, à écouter où en est le projet sur lequel je travaille, qui est un instrument qu'on va lancer, on espère, en 2025 et qui pourra faire des images de la Terre très, très précises et très intéressantes. Mais comme il est très compliqué à réaliser, parfois, il y a des petites questions qui se posent. Donc voilà, on a des réunions pour comprendre si la construction de l'instrument se passe bien. Et voilà, d'autres journées, je vais regarder des images de la Terre et pour voir si on peut aider à mieux prédire, par exemple, les orages de grêle, de vent, voilà, des choses qui peuvent nous embêter au quotidien.
2: Pourquoi la pollution de l'espace ou de la planète pose des problèmes ?
3: Alors ça, c'est une excellente question. Et d'ailleurs, toutes vos questions sont excellentes. J'étais vraiment très impressionné. Alors, il y a deux questions là. La pollution de la Terre, on va commencer par ça, la pollution de la planète. Ça pose problème pour nous et puis pour tous les autres vivants, les animaux. Par exemple, la pollution de l'air, c'est des choses que nous allons respirer et qui peuvent créer des maladies dans nos poumons. La pollution de l'eau, quand on se baigne, on peut avoir des maladies de peau. Ou si on boit l'eau qui est polluée, on peut avoir des maladies de l'appareil digestif. Voilà, je crois que l'une de vous a une amie qui est malade d'une Darm grippe. Parfois, ça peut venir de la pollution. La pollution des océans par le plastique, par exemple, c'est pas terrible. Les poissons mangent le plastique ou des métaux qu'on rejette dans l'océan. Et nous mangeons les poissons. Donc, on mange le plastique et les métaux. C'est pas très bon pour notre santé. Voilà. Mais il y a de l'espoir. Par exemple, jusque dans les années 80, à cause de la pollution, on détruisait un gaz qui s'appelle l'ozone. Et l'ozone, c'est dans l'atmosphère. Il est très important parce qu'il nous protège de certains rayons du soleil qui sont très dangereux pour la peau. Et quand il y en a moins, les rayons passent et ça crée plus de cancer de la peau. Et les hommes et les femmes, les terriens, se sont rendus compte de ça et se sont réunis, tous les pays, à Montréal en 1987 et ont dit « il faut arrêter ». Et ils ont décidé qu'on arrêtait de produire le gaz, le polluant, qui détruisait l'ozone. Et depuis, l'ozone se remplit dans l'atmosphère. Couf, ça va mieux. Et comment on le sait grâce aux satellites. Et on va venir sur votre autre question. Pourquoi la pollution de l'espace pose problème ? Bien parce que la pollution de l'espace peut abîmer tous les satellites qu'on envoie autour de la Terre et qui nous sont tellement pratiques pour prévoir la météo, par exemple, pour suivre le climat. Vous avez certainement entendu parler du réchauffement climatique ou des choses comme ça. Et aussi pour communiquer. La télévision passe beaucoup par le satellite. Voilà, ce sont des exemples. Et tous ces satellites, toutes ces

0: rapidement les débris naturels et l'autre les débris artificiels qui viennent des satellites, parce que je crois que c'est là que sont vos questions. Le premier, des débris naturels, vous savez, la Terre est une planète qui tourne autour du Soleil. Il y a d'autres planètes, Mars, Jupiter, Vénus, etc. Et ces planètes se sont formées par des morceaux de planètes qui sont collés entre elles. Et certains morceaux ne sont pas collés et continuent à se balader dans le système solaire. C'est des comètes, par exemple. Et il y a des planètes qui sont créées et qui sont cassées. Et ça fait d'autres morceaux, des astéroïdes, et certains se baladent aussi dans le système solaire et nous rendent visite. Bon, ça fait des jolies étoiles filantes, vous en avez certainement déjà vu l'été. Ça, c'est les débris naturels, on va dire, mais il y aurait beaucoup à raconter, ce serait certainement l'objet d'une émission, je vous la laisse pour une autre fois. On va revenir sur les débris artificiels, ceux qui viennent des satellites que nous lançons dans l'espace. Alors, comment ils sont arrivés là? Depuis qu'on lance des satellites dans l'espace. Et le satellite a une certaine durée de vie, et au bout d'un moment, il ne marche plus, mais il continue à tourner autour de la Terre. Donc à partir de ce moment-là, on peut dire c'est un débris. Et parfois, il se casse, ou parfois, il se cogne avec d'autres, et ça fait plein de débris.
1: Depuis quand?
0: Alors, depuis quand? Depuis qu'on a commencé à envoyer des satellites. Est-ce que vous connaissez le premier satellite qu'on a envoyé dans l'espace? Il s'appelle Spoutnik. C'était un satellite russe, un tout petit satellite qui faisait juste bip, bip, bip, bip. Il a été lancé en 1957. Ça fait quand même quelques années. Est-ce que vous connaissez le premier satellite français? Il s'appelle Astérix. Il a été lancé en 1965 par une fusée qui s'appelle Diamant, depuis l'Algérie. Voilà. Donc, dans les premières années 50, 60, 70, il n'y avait que quelques satellites qui ont été lancés. Et puis, ça s'est accéléré. Depuis les années 2000, il y en a beaucoup plus. Voilà. On estime qu'en 2014, il y avait 2000 satellites autour de la Terre. En 2021, il y en avait plus de 4000. Et ça s'accélère. Donc, il y en a de plus en plus.
2: On ne peut plus attendre et on doit aussi agir à notre niveau pour se laisser une chance. Et si on commençait par s'occuper de notre planète avant d'aller plus loin dans l'espace? Thomas nous a expliqué pourquoi les avancées technologiques sont importantes, et notamment l'observation satellite. Mais avant de le retrouver dans la deuxième partie de notre interview, nous allons entendre une chanson de Maxence. Il nous parle de son admiration pour sa planète. Un autre Thomas pourrait aussi en parler. Vous devinez de quel Thomas il s'agit? Réponse après.

0: Et il s'agit de Thomas Pesquet, bien sûr. Comme l'a si bien dit Greta Thunberg, nous sommes à court d'excuses et les générations futures nous questionneront. Voici quelques réponses pour savoir comment faire bouger les choses. Thomas, l'autre, c'est à toi.
1: Quelle sorte de débris t'entends le plus ?
2: Alors, il y a plusieurs sortes de débris. Comme je disais, un satellite, quand il a fini de fonctionner, on va dire il est mort, on n'arrive plus à le contrôler, il n'y a plus d'énergie à bord, il n'y a plus d'essence pour le... D'essence entre guillemets, c'est pas vraiment de l'essence, mais pour le maintenir en orbite. Donc il est mort, il dérive. Ça, c'est un gros débris. Parfois, comme je disais, il se cogne avec d'autres, ou bien il peut être percuté par un débris naturel, mais ça, c'est plus rare. Il se cogne avec un autre, et là, ça fait une pluie de débris. Et donc, pour vous dire quelle sorte de débris on trouve le plus, ça va du satellite entier qui est mort et qui dérive, et il devrait, à la fin, rentrer sur Terre, et en rentrant dans l'atmosphère, être brûlé et disparaître, mais ça prend beaucoup, beaucoup de temps. Donc, le temps qu'il fasse ça, il tourne, et c'est un débris. Parfois il se casse, parfois il se cogne et ça fait une pluie de débris. Et on pense que donc les débris, ça va du satellite jusqu'à l'écaille de peinture, si tu veux, en passant par un morceau de panneau solaire, un bout de métal, un bout d'ordinateur ou un petit boulon ou un petit écrou. Et on observe environ 34 000 débris qui sont plus gros que 10 cm. 10 cm, c'est à peu près la taille de votre main. Il y a 1 million de débris qui sont entre 1 cm et 10 cm, donc entre la taille de votre pouce et la taille de votre main. Et il y a 128 millions de débris, on estime, qui sont plus petits que votre pouce. Ça fait beaucoup. Et ceux-là, ils sont très embêtants. On pourra revenir dessus après.
1: À peu près combien de tonnes de débris y a-t-il dans l'espace ?
3: Alors, je vais parler des objets fabriqués par les humains et qui tournent autour de la Terre. Parce que les humains ont aussi envoyé et laissé des choses sur la Lune, et même laisser des déchets, et envoyer des sondes visiter d'autres planètes du système solaire, mais bon, ça c'est une autre histoire. Donc, on estime qu'il y a environ 10 000 tonnes d'objets fabriqués par nous, les humains, et qui tournent autour de la Terre, et dont la moitié sont des débris. Soit des satellites morts, soit des morceaux de satellites qui se sont cassés, ou des satellites que l'homme a détruits. Voilà, alors je vais reprendre ta question en kilos. 10 000 tonnes, ça fait 10 millions de kilos. 1 kilo, tu vas voir, c'est simple, c'est une bouteille d'eau d'un litre. Ça, tu vois, tu en as tous les jours. 10 millions, tu peux l'écrire, tu poses un 1 et 7 zéros, et ça te donne le nombre de kilos ou d'équivalent de bouteilles d'eau qui tournent en ce moment autour de la Terre, grâce à nous, les humains.
1: Pourquoi cela nous concerne, nous, les humains ?
3: Alors, pour comprendre pourquoi les débris spatiaux nous concernent, nous, les humains, il faut comprendre à quoi servent les satellites. Les satellites sont les seuls moyens d'observer la Terre partout, tout le temps. Et c'est essentiel, par exemple, pour la prévision météo, pour des choses simples et agréables, comme bien s'habiller pour la journée, ou prévoir une fête dans le parc avec des copains ou des copines. Et puis pour des choses plus sérieuses ou graves, comme prévenir les populations de l'arrivée d'un énorme orage avec de la grêle de 10 cm, ou encore d'un ouragan, comme celui qui a frappé Madagascar récemment. Sans les satellites, il serait impossible de faire toutes ces prévisions. Ils servent aussi à surveiller les incendies de forêt et à faire le bilan et aider les secours en cas de tremblement de terre, comme en Turquie et en Syrie, ou d'énormes inondations qui ont frappé le Pakistan il y a quelque temps. Voilà, les satellites ont plein d'autres utilités. Dans la télécommunication, la télé passe par satellite, bientôt Internet également, et dans la voiture de tes parents, tu as certainement remarqué le navigateur qui lui aussi a besoin pour se positionner des satellites, et ce qu'on retrouve aussi sur nos téléphones portables. Bref, notre vie moderne a besoin des satellites. Donc s'il y a trop de débris autour de la Terre, c'est une menace pour les satellites en fonctionnement. Et un satellite pourrait être heurté par un débris, être abîmé ou détruit, et devenir lui-même un nuage de débris qui irait menacer le suivant. Et donc, par réaction en chaîne, on risquerait de perdre tous nos satellites. Voilà. Ce qui est un effet qu'un monsieur qui s'appelle Kessler avait prévu en 1978, alors qu'à l'époque, il y avait juste une poignée de satellites en l'air. Et il avait vu juste. C'est pourquoi on prend les débris spatiaux très très au sérieux, et on essaye de trouver des moyens de nettoyer un petit peu autour de la Terre pour avoir un espace plus propre et dans lequel on puisse envoyer tous ces satellites qui nous rendent bien service.
1: Que pouvons-nous faire, nous les jeunes, contre cette pollution ?
2: Alors, comme votre question au départ sur la pollution, il y avait la pollution de la Terre et la pollution de l'espace, je vais répondre à la pollution de l'espace d'abord. Qu'est-ce que vous pouvez faire ? Eh bien, comme je disais, c'est un sujet très, très important de garder un espace suffisamment propre pour qu'on ait des satellites qui fonctionnent pour nous permettre de bien vivre sur Terre. Qu'est-ce que vous pouvez faire? Eh bien, faire des études qui vous permettent de rejoindre ces projets et avec votre inventivité, trouver des solutions pour aller nettoyer l'espace. Parce que c'est malheureusement pas aussi simple que passer l'aspirateur dans sa chambre. Voilà. Et sinon, pour la pollution de la Terre, on a parlé des plastiques. Qu'est-ce que vous pouvez faire? Par exemple, utiliser une gourde en bambou que vous remplissez plutôt que d'acheter 15 bouteilles d'eau plastique qui seront jetées et peut-être dont certains arriveront dans les rivières. Ou éviter des sacs plastiques parce que ceux-là, à la fin, finissent dans les océans et les tortues les mangent parce qu'elles croient que c'est des méduses. Donc ça, c'est des choses qu'on peut faire sans être tous au quotidien, sans être scientifique de satellite, par exemple.
4: Y a-t-il d'autres formes de vie dans l'espace ou sur d'autres planètes?
2: Alors ça, c'est une question géniale et qui intéresse beaucoup, beaucoup de monde et qui, moi, me passionne aussi. On n'a pas encore la preuve qu'il y a de la vie ailleurs dans l'espace, sur d'autres planètes, mais on cherche. Et on a de bonnes raisons de penser que ce serait possible. La vie telle qu'on la connaît sur Terre, elle est permise grâce à l'eau et à la chaleur du soleil et à la chaleur du centre de la Terre, entre autres choses. Et il y a d'autres planètes du système solaire où on pense qu'il y a eu de l'eau liquide ou qu'il y en aurait actuellement. Mars, par exemple, grâce aux missions d'exploration martienne avec des petits robots qui se sont posés, on a maintenant la certitude qu'il y a longtemps, il y a eu de l'eau liquide qui a coulé sur Mars. Et s'il y a eu l'eau liquide, c'est bien possible qu'il y ait eu de la vie. Pourquoi? Parce que les briques essentielles à la vie, qu'on appelle des acides aminés, on les retrouve par exemple dans des comètes. Et c'est pas impossible que les comètes, en tombant sur les planètes, aient amené ces briques. C'est comme des petits Legos, les premiers Legos de la vie. Et qu'après, grâce à l'eau liquide et à la chaleur sur la Terre, ces petits Legos se sont assemblés pour faire des cellules et qui ont donné ensuite la vie que vous connaissez. Une autre planète, alors c'est pas une planète exactement, c'est un satellite de Jupiter qui s'appelle Ganymède, qui est tout gelé en surface, mais on pense que sous la surface gelée, il pourrait y avoir un océan liquide caché à l'intérieur. Et comme le cœur de Ganymède est certainement chaud, peut-être qu'il y a suffisamment de chaleur et avec cet océan liquide, peut-être qu'il pourrait y avoir de la vie là-bas, qui sait. Et un autre endroit où on cherche de la vie, c'est des planètes qui tournent autour d'autres étoiles que notre Soleil. Alors celles-là, elles sont très, très, très, très loin. C'est ce qu'on appelle des exoplanètes. Et des exoplanètes, donc des planètes qui tournent autour d'autres étoiles que notre Soleil, on en a découvert environ 5000. Et on espère un jour pouvoir trouver une planète qui ressemble un petit peu à la Terre, qui aurait une atmosphère de l'eau liquide. Et pour la petite histoire, ma grande fille, qui s'appelle Prune, étudie de l'astrophysique et étudie des exoplanètes actuellement, grâce à un télescope spatial qui s'appelle le James Webb. D'où l'intérêt d'avoir un espace propre aussi. Ah ben, moi, je peux juste dire que j'étais ravi de passer ce moment avec vous. Et c'est super, continuez avec votre question et votre curiosité.
5: Merci, au revoir.
4: Au revoir.
6: 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Et qui a besoin d'être résolu de façon urgente.
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1: Notre rubrique touche à sa fin. On voulait vous quitter sur une note d'espoir. On sait qu'on arrivera à sortir de toutes les crises si on reste ensemble.
2: Et le titre d'Orelsan, c'est justement « Ensemble », pour sauver notre relation à la planète jusqu'aux prochaines générations.
3: On redonne la parole à Anne-Marie, Alexandre, Martin et à toute l'équipe d'Aller-Retour. On se retrouve le mois prochain et on vous dit
4: à la prochaine.
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0: Eh bien, bonsoir, nous venons d'accueillir en studio Jean-Louis Etienne.
1: Bonsoir.
0: Voilà, qui est arrivé en direct de France pour être avec nous ce soir. C'est exceptionnel. Donc, pour ceux qui ne connaîtraient pas Jean-Louis Etienne, médecin explorateur français, le premier à avoir atteint le pôle Nord en solitaire en 86, avec de multiples projets et missions en solitaire au-dessus de l'Arctique. Mais ce qui nous intéresse ce soir, d'abord, ça serait de savoir pourquoi il avait choisi cette chanson qu'on vient d'écouter, Change the World, d'Eric Clapton.
1: Eric Clapton, oui, j'aime beaucoup le blues depuis toujours. Eric Clapton est de mes inspirateurs du temps où je jouais de la guitare et de l'harmonica. Et puis, il y a toute une symbolique dans cette chanson, Change the World. Je pense que c'est quelque chose sur lequel tout le monde devrait réfléchir, je dirais, à son échelle personnelle.
0: Mm-hmm. Donc, un message à ceux qui nous entendent, Change the World d'Eric Clapton. Alors, le dernier bateau, ou peut-être pas le dernier bateau, que vous avez construit, c'est Persévérance. Donc, qui est déjà parti du Vietnam, donc il y a déjà plus de 3 ans. Qu'est-ce que vous recherchez à faire avec ce bateau Persévérance, qui était prévu au départ pour avitailler donc cette station océanographique Polar Pod?
1: Oui, Persévérance a été créée vraiment destinée pour changer les équipages de Polar Pod. Polar Pod, c'est une station qui n'est pas encore construite, qui doit dériver autour de l'Antarctique pour étudier ce qu'on appelle l'océan austral, cet océan qui encercle l'Antarctique, qui est loin, difficile d'accès, il est mal connu. C'est un acteur principal du climat. Et donc, il y a une demande de la communauté scientifique de faire des mesures de longue durée sur cet océan qui, en fait, n'est exploré que l'été. Donc, Polar Pod est en projet et Persévérance a été construit, comme vous l'avez dit, au Vietnam il y a plus de 3 ans. C'est un bateau qui est destiné à naviguer dans les régions polaires. Il est classé glace. Et donc, nous avons déjà beaucoup navigué en Arctique, Spitzberg, Groenland, passage du Nord-Ouest, beaucoup aussi en Antarctique, Géorgie du Sud. Et à l'heure actuelle, en attente de ce projet Polar Pod, Persévérance a son propre projet. Et nous allons effectivement dédier ce bateau à l'étude de cet océan austral. Encore, je le répète, cet océan qui entoure l'Antarctique, qui est le principal puits de carbone océanique de la planète. Parce que le CO2, qui est responsable du réchauffement climatique, se dissout essentiellement dans l'eau froide, beaucoup plus dans l'eau froide que les eaux tempérées. Et c'est ce que nous allons étudier. C'est un des éléments de la prochaine mission.
0: Alors, une question qui me vient à l'esprit tout de suite, c'est pourquoi l'avoir baptisé Persévérance ?
1: Ah, Persévérance est un symbole. C'est un symbole et c'est intéressant parce que c'est quelque chose qui ne laisse pas indifférent. Hein, j'aurais pu l'appeler Jeannot Le Sup ou Marcel Pépin. Je ne sais pas, mais bon, ça c'est... hein, mais... Persévérance sur le quai, les gens qui passent, d'abord il a une tronche quoi. Hein. Il a une étrave qui est à 5 mètres, à 4 mètres dessus du port. Enfin, c'est vraiment. Et Persévérance, ça interroge tout le monde. C'est un peu l'illustration de mon parcours. Donc j'aime bien de dire, je me suis inventé ma vie, c'est-à-dire je me suis donné la liberté de faire ce que j'avais envie de faire. Et ben, ça demande du travail, du temps. Et de la persévérance, c'est un engagement de vie. Et je trouve que ce nom à la fois illustre bien mon parcours, illustre le parcours de ce bateau qui va affronter la mer et l'océan les plus difficiles du monde. Il est taillé pour ça. Et j'espère effectivement qu'il répondra à nos attentes.
0: Vous avez déjà eu des parcours là, avec persévérance qui étaient bien secoués apparemment. Hein.
1: Ben oui, les... On a navigué déjà dans ce qu'on appelle les 50e hurlants. C'est 50e, ça veut dire la latitude 50 au sud. Et à 50 sud, il y a cet océan austral. Mais surtout, l'illustration de cet océan, c'est toujours des flèches qui entourent l'Antarctique. Parce que c'est un océan, c'est surtout un courant. Le courant circumpolaire antarctique, c'est-à-dire un courant ininterrompu qui fait le tour de l'Antarctique. Les marins, on en parle tous les 4 ans avec les marins du Vendée Globe, hein, quand ils sont dans les 50e hurlants, les bateaux vont très vite, ce sont des zones agitées, vraiment. Et Et donc, nous avons déjà navigué dans ces eaux-là, dans des eaux glacées aussi. On sait que Persévérance va ouvrir, c'est pas un brise-glace, hein, mais il ouvre des voies dans une fracture de banquise qui est fracturée, il pousse de la glace. En fait, voilà, il est taillé pour ça. On est très confiant pour ses prochaines missions.
0: D'accord. Alors, quels sont les instruments qui sont à bord pour cette mission océanographique ? Avec quels instituts travaillez-vous ?
1: Alors, aujourd'hui, ce qui est intéressant, moi j'ai eu un bateau qui s'appelait Antarctica, qui s'appelle Tara aujourd'hui, qui est un bateau qui est la même trempe, hein, qui est pareillement équipé d'équipements automatiques. Aujourd'hui, moi quand j'ai commencé avec Antarctica, les chercheurs venaient avec des capteurs, ça rentrait dans des valises, quoi, hein, et aujourd'hui c'est des tout petits trucs qui rentrent dans des boîtes à chaussures et qui sont très automatisés. Donc, on analyse l'air en permanence, on analyse l'eau en permanence, l'atmosphère, les aérosols, enfin, une multitude de capteurs qui fonctionnent automatiquement, ils consomment très peu, et les données sont immédiatement envoyées au laboratoire. Donc, à l'Institut de physique du globe, au laboratoire d'optique atmosphérique de Lille, qui travaille sur l'atmosphère. Donc, on a... Météo France a mis une station automatique, par exemple. Donc... Beaucoup de chercheurs sont à terre et nous, on a besoin de ces capteurs qui sont très performants. En même temps, on a besoin quand même d'un ingénieur océano. De temps en temps, on reçoit du labo, que ça dérive un peu, machin. On a besoin de réharmoniser tout ça. Mais ça rapporte beaucoup, beaucoup d'informations qui demandaient de faire sur des gros bateaux. Donc, versus gros petits bateaux, on a quand même une capacité et une performance en matière scientifique sur l'océan.
2: Alors moi j'ai une question, parce que donc vous venez d'expliquer dans quelle zone du globe ce bateau se déplace. Vous avez parlé des 50e hurlants, c'est des zones très reculées où il n'y a pas beaucoup de monde. Est-ce que malgré tout les mesures montrent là-bas aussi déjà des traces de pollution et des choses qui sont liées à l'homme, finalement des choses négatives liées, ouais, à la production humaine?
1: Mais vous avez raison, c'est un océan qui est loin des navigations. Il n'y a personne. C'est l'hémisphère sud et c'est le sud de l'hémisphère sud. On est loin des activités industrielles. On trouve cependant qu'on a trouvé nous-mêmes des microplastiques.
0: Ah.
1: Microplastiques, si vous voulez, on voit des plastiques sur les plages, on dit vraiment, on est dégoûtant, on ne prend pas soin. Le problème, c'est la dégradation de ces plastiques par les UV, les ultraviolets, par l'érosion des vagues, et ça se dissipe partout. Et donc, on trouve ce qu'on appelle des géotraces, des traces de particules qui sont rares, qui sont déjà polluantes. Mais surtout, ce que l'on constate, c'est cet océan, même loin de tout, il subit le réchauffement climatique. Même quelques degrés, si vous voulez, suffisent, et plus la montée du niveau de l'eau, à éroder cette calotte de glace énorme de l'Antarctique pour produire des icebergs. Un iceberg, si vous voulez, l'Antarctique, c'est un immense continent de glace. C'est grand pour les Français qui comprennent, c'est grand comme 28 fois la France. C'est grand comme l'Europe et le Mexique réunis en surface, et c'est recouvert de 2,5 km de glace moyenne. Et donc, quand cette glace descend, arrive sur l'océan, elle se fracture souvent et ça forme des icebergs. Mais avec l'augmentation de la température de l'eau et du niveau, il y a une production beaucoup plus importante d'icebergs. L'Antarctique perd beaucoup de glace à l'heure actuelle, oui.
0: Bon, on va mettre une petite pause musicale avant de reprendre notre interview par une des chansons que vous aviez souhaité nous partager. Mon amant de Saint-Jean, donc une très vieille chanson de Lucienne Delisle, et vous nous direz pourquoi après.

0: Alors donc on a entendu Lucienne de Lille, c'est pas tout jeune, avec mon amant de Saint-Jean, et qu'avait choisi notre invité en studio, Jean-Louis Etienne. Alors, ça vous rappelle quoi cette chanson ?
1: Il y a un côté nostalgique, hein, vous savez, Anne-Marie, je vais avoir bientôt 80 ans. Hein.
0: Ah bon ?
1: Nostalgie du vieux monde, c'est très beau. Et en plus, je l'ai surtout découvert, on avait, quand on était à Clipperton, sur une île au milieu du Pacifique déserte, on avait un marin qui était là, qui est venu avec son accordéon, et qui nous jouait régulièrement. Ça, on le chantait tous. Donc c'est un souvenir vraiment de cette campagne qui était magnifique sur cette île déserte.
0: Alors là, vous avez parlé justement, ça me fait rebondir, Clipperton, parce que vous étiez il n'y a pas longtemps à Clipperton, et juste on fait une petite dispersion là par rapport au sujet qui nous intéresse, parce que Clipperton, vous étiez allé observer aussi, dératiser, il y a je ne sais pas combien d'années, plus de 10 ans.
1: 20 ans.
0: Et là, vous y êtes retourné, et quelle est la situation ?
1: C'est une île déserte, inhabitée, qui est une île française quand même, et donc qui est toute petite, hein, qui fait 3 km sur 4, c'est un anneau corallien, et cette île, c'est la plus grande colonie au monde de fous masqués. C'est des immenses colonies d'oiseaux, et cette île subit effectivement un bateau de pêche qui s'est échoué il y a plus de 20 ans, il y a 25 ans, et qui a amené quelques rats. Et les rats ont prospéré, ils n'ont pas du tout de prédateurs, et les rats mangent les nids d'oiseaux, les rats mangent les crabes qui sont là. Voilà. Et donc, il y a une nécessité de revenir à l'écosystème naturel de cette île en dératisant. Et donc, on est parti avec une équipe de la Ligue de protection des oiseaux qui connaissent bien le sujet et qui ont mis en place effectivement un processus de dératisation sur cette île.
0: Et ça avait fonctionné puisque vous êtes retourné là
1: Ça avait fonctionné, mais on avait des pièges. Là, c'est une dératisation par des produits chimiques. Il y avait une étude d'abord qui est faite pour qu'il n'y ait pas de préjudice pour les oiseaux ou les crabes, de manière à faire ça d'une manière très précise, et la LPO sont vraiment spécialisées là-dedans. Oui.
0: D'accord. Et donc là, il n'y avait pas une recrudescence à la dernière visite ou...
1: On voit qu'il y a un problème sur les colonies, régression des colonies de manchots, régression de colonies de crabes. Donc cette île, vraiment, elle a besoin d'être... Là, il y a une chose sur cette île aussi, on a évoqué les plastiques. Cette île, quand on arrive, encore je le répète, il n'y a personne qui habite, on marche sur le plastique. Cette île est vraiment... Il y a un courant qui s'appelle le courant de Californie qui longe la côte ouest des États-Unis, le nord du Mexique à l'ouest, et ce courant tourne bien, et Clipperton est vraiment situé sur cet océan, et on se rend compte que vraiment ceux qui nous écoutent, ne jetez jamais les plastiques, ça finit toujours par flotter et ça se termine dans l'océan, donc c'est vraiment une catastrophe le plastique si on n'en prend pas soin. Oui.
0: D'accord. Donc voilà, il faut répéter à nos auditeurs, cette petite île Clipperton, elle est située où ?
1: Elle est située dans le Pacifique. Elle est, donc, si vous voyez le Mexique, la côte ouest du Mexique, côté Pacifique. Elle est au large d'Acapulco. Elle est à 3 jours de mer, à peu près d'Acapulco. C'est une île qui est très plate, un récif corallien. On la voit que quand on y est dessus. Il reste un rocher de l'époque volcanique, bien sûr, d'il y a longtemps. Et donc, pour moi, c'est une île du monde, vraiment, où, entre guillemets, on se recycle. C'est vraiment quelque chose de très riche de passer du temps sur cette île.
2: Et alors, j'ai une question, parce que vous le mentionnez, c'est une toute petite île, etc. La France possède des îles un petit peu partout, qui ne sont pas forcément très grandes. Je pense aussi au Kerguelen, qu'on a dans l'hémisphère sud. C'est des îles pas habitées, ou seulement par des scientifiques, de manière ponctuelle. Quelle est l'importance, malgré toutes ces îles, pour la France, pour mener des études scientifiques ? Parce que donc, ça nous appartient, donc la mer autour de ces îles est française aussi. Et donc, j'imagine que quelque part, on a une certaine liberté qu'on n'aurait pas si on devait parler avec d'autres pays pour pouvoir mener des études là-bas.
1: On a la liberté, on a la responsabilité. Hein. La France possède des centaines d'îles, c'est inimaginable. Le nombre d'îlots qu'on a un petit peu partout. Là, je rentre de la Nouvelle-Calédonie, qui est une île absolument magnifique. Vous avez toute la Polynésie, vous l'avez évoké, les îles qu'il y a dans l'océan Indien, Kerguelen, Crozet, Amsterdam, on en a partout. Partout des îles. Et effectivement, on a, en termes de surface maritime, on est le deuxième pays au monde après les États-Unis en termes de surface maritime. Donc effectivement, vous avez raison, on a cette liberté d'exploration, mais en même temps, on a la responsabilité d'entretenir, de surveiller ces Beaucoup de ces îles sont en aire marine protégée. Ce sont des zones de pêche en même temps qu'il faut préserver de la surpêche. Hein, ces îles sont souvent isolées au milieu d'un océan et si vous ne faites pas une surveillance vraiment de ces îles-là, vous êtes exposé à une surpêche sauvage. Aujourd'hui, cette surpêche sauvage de bateaux qui sont non identifiés, elle représente presque entre 20% et 30% du commerce du poisson. Et donc, on va vers vraiment des atteintes, effectivement, de la faune de ces îles-là. Et donc, on a la chance, effectivement, d'avoir ces îles. On en a la responsabilité. Beaucoup de ces îles sont habitées. Je pense à La Réunion, par exemple. Je le répète, la Nouvelle-Calédonie, la Polynésie, la Martinique, la Guadeloupe, toutes ces îles-là font partie de la France. Et en même temps, ce sont des engagements politiques et financiers qui nous sont attribués, quoi.
0: Et là, je rebondis sur les zones maritimes protégées, ces aires-là. Justement, en Antarctique, vous avez essayé de voir près de l'Antarctique.
1: Oui.
0: Il y en a certaines que vous avez voulu approcher, alors dont vous voulez vous occuper. Quelles sont les difficultés à ce niveau-là ?
1: Alors, les aires marines protégées sont extrêmement protégées de manière administrative. C'est-à-dire, on ne peut pas aller faire des études comme ça, s'approcher sans avoir des demandes d'autorisation. Il y a des comités d'évaluation et donc vous déposez une demande d'autorisation. Ces aires marines protégées, si vous voulez, elles sont absolument indispensables. C'est là où la faune marine est tranquille pour se reproduire. Et ça, c'est important. Vous parlez de celle de l'Antarctique, il n'y en a qu'une pour le moment qui en a été attribuée. À la mer de Ross, c'est une mer qui est adjacente à l'Antarctique, qui est très grande, et c'est toujours des parcours politiques, parce qu'il y a un intérêt économique à aller pêcher dans ces eaux, il y a de la ressource, du krill, des poissons, et donc il faut vraiment que ce soit très méthodiquement surveillé, et donc il y a des pays comme la Chine et la Russie, par exemple, qui ne veulent pas d'aires marines protégées autour de l'Antarctique, et il n'y en a qu'une pour le moment, c'est John Kerry, qui avait réussi à négocier ça avec Barack Obama. La Chine avait dit « Ok, d'accord, mais à une condition, en rapport dans 10 ans, regardez un petit peu qu'est-ce qui se passe et ça vaut le coup. » Et donc, on a fait partie, 10 ans après, nous y étions, cette année d'ailleurs, nous étions en janvier-février en mer de Ross, et donc nous avons fait un rapport sur l'état de la faune, par exemple, des manchots. Vous avez des centaines de milliers de manchots. Donc, on les compte, on fait des appréciations, des évaluations, et que l'on confie à la Camelard, c'est une institution qui a à la fois est responsable du maintien de cette faune-là et d'attribuer des quotas de pêche. Donc ce sont quelque chose de très délicat parce qu'il y a de plus en plus de bateaux de pêche qui vont dans ce secteur.
0: On va reprendre, merci, une petite pause musicale après notre jingle avec, on changera du tout de type de musique puisqu'on sera avec les vieilles canailles. Mais avant, un petit coup de jingle.
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1: Alors, moi, j'ai une question pour vous, Jean-Louis Etienne. Là, on vient d'écouter cette belle chanson. Et puis, juste avant, donc, on avait eu Mon amant de Saint-Jean et vous aviez expliqué que c'était une chanson particulière pour vous puisque, lors d'une expédition à Clipperton, quelqu'un avait apporté son accordéon et joué ça. Vous qui avez fait tellement d'expéditions, quelle est l'importance de la musique pour vous dans ces moments-là où parfois vous êtes isolé, très loin de tout, parfois tout seul? Quelle est l'importance de la musique pour vous?
2: Alors, vous posez une question assez particulière, mais je peux vous répondre, par exemple, quand je suis allé au pôle Nord en solitaire, donc c'était la plus dure des expéditions que j'ai faites, 63 jours avec des conditions de glace, de froid, de vent. Et à cette époque-là, c'était 86, il n'y a pas de GPS, il n'y a pas de téléphone, hein, donc c'est une autre planète. Hein. Et j'avais quand même amené un truc pour écouter de la musique qui s'appelait, comment ça s'appelait?
1: Un Walkman?
2: Un Walkman.
3: Ah oui, wow. Un Walkman, bah oui. On a connu ça encore.
2: J'avais une chanson de Véronique Sanson, qui était mon idole, enfin, une de mes idoles que j'aimais bien.

0: 10 jours déjà, je m'étais mis dans ce monde polaire extrême, et de renouer avec cette chanson, ça m'avait bouleversé, presque, ça m'avait ému, et je me suis dit, à partir de ce moment-là, je n'écouterai plus de la chanson tant que je serai là. Donc vous voyez, il y a des moments où effectivement, la chanson était renouée avec ce monde que j'avais quitté, dans une situation qui était très difficile en allant au Pôle Nord. Sinon, c'est, j'aime bien le, sur le bateau, avec les équipes, passer de la musique, ça, ça met la pêche, quoi. Souvent, c'est du lien. Le bateau. Vous savez, quand vous êtes sur un bateau isolé avec un équipage, des fois il y a des tensions, on s'ennuie, je ne sais pas quoi, et tout d'un coup vous mettez une musique qui réunit quelque chose, quoi, et ça nettoie un peu les crisperies, et puis ça crée du lien, oui.
1: Tout à fait. Et puis vous avez construit votre propre guitare, paraît-il.
0: C'est vrai. Oui, j'ai joué de la guitare, mais la première, effectivement, guitare, elle, je l'ai construite. Hein. Moi, je suis assez bricoleur depuis tout petit, quoi. Hein. J'avais 15 ans quand je l'ai faite avec un. J'étais parti avec un livre, un magazine qui s'appelait System D. C'était fait pour les bricoleurs. Et il y avait deux ou trois pages, construisez votre guitare. Je l'ai faite, je l'ai toujours d'ailleurs. Elle a un très bon son, mais je n'ai pas joué vraiment avec parce qu'il y a quelqu'un du quartier là, qui dit, ah bon, il était surpris par le fait que je me suis engagé comme ça à construire ma guitare. Il en avait une à la maison pour son fils qui ne jouait pas, il me l'a donnée. Voilà, bref. Mais j'ai pour ma propre guitare, effectivement.
1: Et puis on se met au piano, comme ça, quand on trouve un piano.
0: Oui, j'aime le piano, j'aime le blues, j'aime chanter en fait, et chaque fois est une improvisation. J'aime les accords de septième au piano, et donc ça je peux chanter pendant un moment, mais je ne sais pas ce que je chante. D'ailleurs, personne ne sait ce que je chante. J'ai des musiques anglaises, je peux faire du chant espagnol, mais qui sont des mots qui ne veulent rien dire, c'est juste voilà, des mots qui résonnent dans la langue, et donc j'aime jouer du piano, effectivement.
1: Bon, on revient un peu sur la mer et l'océan. Quels sont les moments les plus difficiles avec l'équipage qui part 2 mois dans des régions isolées? Comment réussir à les ressouder? Des fois, ça ne doit pas être facile.
0: Alors, c'est vrai que ça m'est déjà arrivé, effectivement, une expédition que j'avais faite sur le volcan Erebus, qui est en Antarctique. On était un peu tôt en saison, on traversait la mer de Ross, il y avait beaucoup de glace, on est resté trois semaines bloqués par la glace. Et donc, à bord, commence à dire, certains, mais à quoi ça sert qu'on insiste, quoi, on n'y arrivera jamais. Et c'est assez viral, il y a une... Ça commence à... Et je me souviens très bien, il y en a un qui était vraiment parmi ceux qui voulaient qu'on fasse demi-tour, et je le prends. Je dis, écoute, tu te souviens, quand tu es venu dans mon bureau, là, que tu voulais vraiment venir à l'Erebus, là, tu aurais tout fait pour venir, eh bien, on y est. C'est là que ça commence, quoi. Hein. C'est pas dans le bureau ou le rêve à Paris, quoi. C'est la réalité. Et donc, de temps en temps, je fais comme ça des... Bon, avec l'âge et l'expérience, quand je dis 3 ou 4 mots d'encouragement, les gens me sont fidèles en général, et ça mobilise, quoi. Parce que en mer de Ross, où on y était de nouveau, là, en janvier-février, ce sont des coins où pratiquement personne ne va, ou rarement, quoi. Eh bien, je peux te dire, quand on est arrivé, on en a chié même, hein, quand on est rentré en Tasmanie, on a dû faire une route demi-tour, mais à un moment donné, pour contourner une dépression qui était vraiment très violente, et on ne pouvait pas rentrer là-dedans, et donc ça rajoutait encore des jours. Mais par contre, quand on est arrivé à Hobart, en Tasmanie, presque, il se chialait, quoi. Merci. Oh, qu'est-ce qu'on a vécu, quoi, hein. Donc, ce sont des engagements longs, difficiles, mais l'émotion est à la hauteur de l'engagement, oui.
1: Ouais. C'est un beau message, justement. On arrive doucement à la fin, et vous qui passez pour un lanceur d'alarme, je dirais, au niveau de l'environnement, et on parle beaucoup maintenant de l'air conditionné, est-ce qu'il faut en avoir, est-ce qu'il ne faut pas en avoir, et donc qu'est-ce que vous pourriez dire à nos auditeurs, qu'est-ce qu'on peut faire à notre petit niveau pour essayer d'être actif?
0: Le problème, c'est le réchauffement climatique, on le sait tous. Hein. Il est lié effectivement à une émission très importante de gaz carbonique qui part dans l'atmosphère. Le gaz carbonique, on ne le voit pas, il est dans l'air, là. Hein. L'air est très pur en ce moment, le ciel est bleu. On ne le voit pas, le CO2. Hein. Il agit à l'état de trace, mais c'est un puissant gaz à effet de serre. Il nous enferme dans une serre. La chaleur qui vient du soleil, elle est piégée là. Et donc, c'est ça qui fait que petit à petit, ça se réchauffe. Je dis aux gens qui nous écoutent, des fois en conférence, on me dit, mais... Et vous trouvez qu'ils en font assez sous-entendu les autres, quoi, ou les politiques ou les autres.

0: Je dis, et vous? Vous, qu'est-ce que vous faites, quoi? Je dis, vous avez une maison quelque... Oui, j'ai une maison. Mais vous achetez des panneaux solaires. Au lieu de mettre l'argent à la caisse d'épargne ou à la banque, soyez des investisseurs de la solution. Vous achetez des panneaux solaires, ils sont pas chers aujourd'hui. On a une petite... Vous achetez une petite voiture électrique, vous allez faire le plein avec le soleil. Zéro émission. Puis vous allez vraiment commencer à aimer la météo. Eh, mais mardi, il fait beau. Vous faites de la lessive avec le soleil. Devenez vous-même des acteurs, des investisseurs de la solution. Engagez vos finances. Bon, je parle à ceux qui ont quelques moyens, mais beaucoup de gens mettent de l'argent à la caisse d'épargne en se disant peut-être un jour. Et moi, je leur dis, soyez des investisseurs de la solution. Si chacun devient un investisseur de la solution, on accélérera la réponse, quoi.
1: Mm-hmm. Bon, bah, écoutez, c'était un beau message d'engagement actif pour tous ceux qui nous écoutent. Donc ne soyez pas passifs, mais justement, comme vous dites, engagez-vous dans la solution, puisqu'elle est à votre portée. Et maintenant, on va passer à un des morceaux aussi que vous écoutez régulièrement, peut-être au début de la journée, pour vous mettre dans l'atmosphère du travail, de Jean-Sébastien Bach, joué par Hélène Grimaud. Mmh. Prélude. Pourquoi vous aimez Hélène Grimaud ou Bach?
0: J'aime Bach, effectivement. Vous voyez, moi, je suis un amateur de radio, donc j'ai un zappeur de la radio. Je travaille, j'écoute quelque chose, tout ce qui va pas, un accident, machin, des morts, et puis... Et donc, je fais un petit peu de Bach, et ça me nettoie l'esprit, quoi. Ça m'apaise et ça me donne de la force en même temps.
1: Ben, on va essayer de s'apaiser avec Hélène Grimaud et le prélude en C en Do majeur de Bach.

Voilà, et bien merci à Jean-Louis Etienne pour cette interview. Un grand honneur pour nous de l'avoir dans l'émission. Et toujours très intéressant d'écouter ce que quelqu'un qui a vécu autant que lui peut nous dire, notamment sur le réchauffement climatique, la situation de la planète. Voilà, et bien donc j'ai annoncé tout à l'heure une chronique sur la Coupe du Monde de football. Et bien avant d'en parler, je vous propose d'écouter deux chansons en lien avec l'Amérique du Nord. On va commencer avec Téléphone, New York avec toi, et on enchaînera avec Renaud et Axel Red qui chantent Manhattan, Kaboul.

Voilà, donc parlons un peu football, parlons de cette Coupe du Monde qui touche à sa fin, puisque finalement il reste 6 matchs, 2 quarts de finale, les 2 demi-finales, et puis le match pour la 3e place et la finale qui aura lieu le 19 juillet au MetLife Stadium, New York, New Jersey, le 19. Voilà. Alors, donc, cette Coupe du Monde, c'est la première édition à 48 équipes et à 104 matchs, donc, hein, au lieu de 64 matchs pour 32 équipes, comme c'était le cas la dernière fois. Et pour cette Coupe du Monde exceptionnelle, il y avait 3 pays organisateurs, ça aussi, c'était une nouveauté, les États-Unis, le Mexique et le Canada, tout en sachant qu'au Mexique et au Canada, il y avait à chaque fois 7 matchs, donc 90 matchs aux États-Unis qui étaient l'organisateur principal. Qu'est-ce qu'ils ont fait ces 3 pays? Souvent, le fait de jouer à domicile, bah, il y a un petit bonus. On l'a vu cette fois, même si ils ont tous été éliminés en 8e de finale, mais bon, pour les États-Unis, surtout pour le Canada, c'était déjà une performance d'arriver en 8e de finale. Donc, ils s'en sont plutôt bien sorti. Le Mexique est aussi allé jusqu'en 8e de finale en étant sorti par l'Angleterre, 3-2, un très grand match. Les États-Unis, bon, ils sont sortis un peu par la petite porte à cause de leur président hyperactif, Donald Trump, qui a quand même voulu annuler le match de suspension de l'attaquant américain Balogun, et qui a réussi à le faire, ce qui est quand même assez incroyable. Normalement, carton rouge, c'est un match de suspension automatique, et un coup de fil de Trump et Infantino a permis de lever la suspension. Le carton rouge reste, mais il est, en sursis. Donc, s'il refait dans l'espace d'un an une faute qui nécessite un carton rouge, il sera suspendu. Malgré tout, ce qui s'est passé, c'est tout simplement honteux, hein, il faut le dire. Un carton rouge, c'est suspension automatique au match suivant, et cette ingérence politique de Donald Trump, ça crée un précédent fâcheux, et c'est surtout fâcheux que la FIFA ait accepté ça. Il faut se poser quand même quelques questions sur monsieur Infantino, le président de la FIFA, qui commence à nuire au sport qu'il est censé représenter, et ça, c'est jamais une bonne chose. Sur le plan sportif, donc le fait qu'il y ait eu 48 équipes, forcément, ça a donné lieu à un tour supplémentaire, les 16e de finale, qui n'avaient jusqu'ici jamais eu lieu en Coupe du Monde. Qualifiés pour ces 16e de finale étaient les équipes qui avaient terminé première et deuxième de chaque groupe, plus les 8 meilleurs 3e sur 12, hein, il y avait 12 groupes. Donc moi j'étais un peu sceptique à ça, parce que voilà, qualifier certains meilleurs 3e mais pas tous, bon, ça peut donner lieu un peu à des arrangements, parce que tous les groupes ne jouent pas leur 3e match le même jour, mais finalement ça s'est plutôt bien passé. Et puis le fait d'avoir été élargi à 48 équipes, ça a permis à des petites équipes de participer pour la première fois à la Coupe du Monde. On pense à Curaçao, l'Ouzbékistan, et puis au Cap-Vert. Alors là aussi, au départ, je craignais qu'il y ait des matchs à sens unique complètement. Alors il y en a eu, hein, on pense au premier match de Curaçao contre l'Allemagne, où ils ont perdu 7-1, après avoir quand même égalisé, hein, et avoir été à un partout pendant quelques minutes avec l'Allemagne, mais au final cette lourde défaite. Malgré tout, Aucune équipe n'a été ridicule, et le Cap-Vert a même fait une très bonne performance en terminant 2e de son groupe, en tenant l'Espagne, championne d'Europe en titre, en échec, hein, 0-0, et donc ils se sont qualifiés pour les 16e de finale, où ils ont affronté l'Argentine, championne du monde en titre, qu'ils ont mené jusqu'en prolongation, hein. L'Argentine s'est imposée 3-2 après prolongation. Le Cap-Vert avait réussi à égaliser, avec notamment un deuxième but magnifique. Donc, très très belle performance du Cap-Vert, qui va peut-être permettre à certaines personnes de s'intéresser à ce pays, de le placer sur la carte. Et donc, c'est une bonne chose au final d'avoir intégré plus d'équipes.
Donc, intéressons-nous maintenant un petit peu au parcours de nos pays. Alors, quand j'ai nos pays, ben forcément l'Allemagne, puisque nous sommes en Allemagne, et la France. Alors, l'Allemagne arrivée avec certaines ambitions, surtout l'ambition de passer le premier tour, puisque lors des deux dernières Coupes du Monde, l'Allemagne avait été éliminée en phase de groupe, ce qui était très inhabituel pour un pays au palmarès comme l'Allemagne, hein, quatre fois championne du monde. L'Allemagne a passé le premier tour, effectivement, donc ils se sont qualifiés déjà même après deux matchs, après une victoire, donc 7 buts à 1 contre Curaçao au premier match, et une victoire 2 buts à 1 contre la Côte d'Ivoire au deuxième match. Le troisième match comptait pour du beurre, hein, l'Allemagne était sûre d'être qualifiée, sûre d'être première. Ils ont perdu ce troisième match contre l'Équateur. Et en 16e de finale, ils ont affronté le Paraguay, équipe sud-américaine toujours assez désagréable à affronter parce que au jeu très, très dur et très défensif. Et le match s'est achevé sur le score de 1 but partout et au tir au but, les Paraguayens ont éliminé l'Allemagne. C'était une première puisqu'en Coupe du Monde, jamais l'Allemagne n'avait perdu une séance de tir au but. Et donc c'est le Paraguay qui a sorti l'Allemagne. Donc au final, une performance quand même assez décevante de l'Allemagne. On attendait que l'Allemagne batte le Paraguay en 16e et retrouve la France en 8e de finale. Eh bien, ce match France-Allemagne n'a pas eu lieu. Le sélectionneur allemand Julian Nagelsmann a démissionné après cette contre-performance. Et c'est très certainement Jürgen Klopp, l'ancien entraîneur de Mayence, de Dortmund et de Liverpool, qui va prendre la suite pour remener la sélection allemande vers les sommets. Côté français, ça va beaucoup mieux puisque les Français sont déjà qualifiés pour les demi-finales. La demi-finale qu'ils vont jouer le 14 juillet contre l'Espagne, championne d'Europe en titre. Donc là, il y aura de la revanche dans l'air. Puisqu'il y a deux ans, au championnat d'Europe des Nations, l'Espagne avait éliminé la France en demi-finale sur le score de 1-0. Donc on espère que la France pourra prendre sa revanche contre l'Espagne mardi en demi-finale de Coupe du Monde. Jusqu'à présent, le parcours des Bleus, c'est un sans faute. Ils sont arrivés en demi-finale en gagnant tous leurs matchs, donc les trois matchs de groupe, 3-1 contre le Sénégal, ensuite ils ont battu l'Irak, et puis ils ont également remporté leur dernier match contre la Norvège. En 16e de finale, ils ont écarté la Suède sur le score de 3-0. 8e de finale difficile contre le Paraguay qui a joué très très dur avec un arbitre complaisant qui n'a pas donné un seul carton jaune aux Paraguayens. Malgré tout, nous en sommes sortis avec une victoire 1-0 dans le temps réglementaire. Et puis jeudi soir, la France a battu le Maroc sur le score de 2-0. Donc à chaque fois des matchs gagnés sans avoir besoin d'aller aux prolongations. Et puis ce qui fait la force de la France, c'est son attaque. On a Mbappé qui est co-meilleur buteur du tournoi avec 8 buts. Il est d'ailleurs devenu le premier joueur à marquer au moins 8 buts lors de deux Coupes du Monde, ce qui n'était jamais arrivé, donc très grosse performance. Ousmane Dembélé est là aussi, lui il en est à 5 buts, et puis derrière eux il y a Michael Olise du Bayern Munich qui fait aussi un très grand tournoi avec déjà 5 passes décisives. Donc voilà pour la performance de la France. Il est à noter que c'est la troisième fois de suite que la France est en demi-finale de Coupe du Monde. En 2018, la France a gagné la Coupe du Monde. En 2022, elle s'est inclinée en finale au tir au but contre l'Argentine. Et là, donc, de nouveau en demi-finale. C'est une performance remarquable qui, jusqu'à présent, n'avait été réalisée que par deux autres pays, l'Allemagne et le Brésil. L'Allemagne l'a réalisée
plusieurs fois. La dernière fois, c'était même 4 demi-finales de suite, 2002, 2006, 2010 et 2014. Et le Brésil, lui, a réalisé ça en 94, 98 et 2002. Donc la France rentre dans ce cercle fermé des pays capables d'être trois fois de suite en demi-finale de Coupe du Monde, ce qui montre une régularité au plus haut niveau. Régularité, il faut bien le dire, qu'on doit entre autres à Didier Deschamps, puisque lors de ces trois Coupes du Monde, c'est Didier Deschamps qui est aux manettes. Et donc, il a annoncé qu'il arrêtait à la fin, après cette Coupe du Monde. Il est devenu le sélectionneur le plus victorieux de l'histoire de la Coupe du Monde. Il en est maintenant à 19 matchs remportés en Coupe du Monde. Ça, c'est très impressionnant. 19 matchs en 24 matchs de Coupe du Monde. Il a dépassé Helmut Schön, le sélectionneur allemand qui avait gagné la Coupe du Monde avec l'Allemagne en 1974. Donc, c'est dire la performance de Didier Deschamps. Il est également en course pour le record du plus grand nombre de matchs dirigés en Coupe du Monde. C'est toujours Helmut Schön qui a ce record avec 25 matchs. Mais donc, là, on l'a dit, Didier Deschamps en est à 24. Il va y avoir la demi-finale contre l'Espagne et ensuite soit la finale, soit la petite finale. Donc, il terminera avec 26 matchs dirigés en Coupe du Monde. C'est extrêmement impressionnant. On le rappelle, Didier Deschamps, c'est un des trois entraîneurs à avoir réussi à gagner la Coupe du Monde après l'avoir déjà gagné comme joueur. Il est dans ce club avec le Brésilien Mario Zagallo et l'Allemand Franz Beckenbauer. Et puis, j'ai lu il y a quelque temps une statistique assez exceptionnelle, c'est que Didier Deschamps, que ce soit en tant que joueur ou en tant que sélectionneur, est impliqué dans quasiment un tiers des matchs de l'équipe de France depuis la création de l'équipe de France. Ça montre à quel point Didier Deschamps a marqué l'histoire de l'équipe de France. Pendant des années, ça a été un joueur majeur, ça a même été le capitaine de l'équipe de France, lors de la victoire en Coupe du Monde en 98, lors de la victoire à l'Euro 2000, et puis donc en 2012, après un Euro décevant, il a repris la sélection et depuis c'est lui le sélectionneur français avec les performances que l'on connaît. Donc un grand coup de chapeau à Didier Deschamps, un très grand monsieur du football français. Et puis on lui souhaite une sortie en beauté, on lui souhaite de remporter cette Coupe du Monde. L'équipe de France est très impressionnante, elle avec un excellent état d'esprit. Et on espère que cela sera récompensé par le titre suprême. Voilà. Et bien maintenant, un peu de chansons, un peu de musique de nouveau.

0: Voilà, donc on entendait Stacy Kent avec Jardin d'hiver, aussi une des chansons qu'avait souhaité entendre Jean-Louis Etienne, notre invité de ce soir. Donc, dans notre émission Aller-retour, vous êtes sur Radio Darmstadt. Alors, notre petite rubrique culturelle, qui me tient toujours un peu à cœur, même dans cette période estivale, on a plusieurs films français qui ne sont pas malheureusement visibles en version française originale, mais en allemand. Mais quand même, je vous les recommande. Même à Darmstadt, vous avez trois films français qui sont à l'affiche, avec Le chemin de Compostelle, qui est traduit en allemand avec Die Kaminothérapie. Et là, il paraît que c'est pas mal du tout. Compostelle, Le chemin des étoiles. Il se joue au Rex de Darmstadt. Vous avez aussi le film qui est un film un peu documentaire, très intéressant, qui s'appelle La bicyclette. C'est une comédie dramatique Auf zwei Rädern, aussi au Rex. Et que je n'ai pas encore vu moi-même, mais le sujet a l'air intéressant. Et puis, une comédie, Couscous und Geheimnisse, La petite cuisine de Mehdi. Vous voyez, ça ne manque pas de films français, même en plein été. Et alors à Francfort, vous avez organisé par l'Institut français, le 23 juillet, le film Chérie, ich komme, qui s'appelle en français Pour le plaisir. Et il y a même l'actrice Delphine Baril qui viendra parler du film. Donc ça sera le 23 juillet au Cinéma House au Rossmark. Avec l'Institut français. Voilà, c'était aussi non, au niveau théâtre, c'est la période bien sûr calme et tout reprendra en septembre. Et puis maintenant, notre prochaine émission sera au mois d'août, le 14 août, mais nous l'aurons pré-enregistré, n'est-ce pas ? On sera ni l'un ni l'autre en studio.
1: Exact. Ce sera le 8 août et effectivement, ce sera une émission pré-enregistrée.
0: D'accord.
1: Voilà. Continuons avec un peu de musique et cette fois, on va écouter Eddie Mitchell avec Sur la route de Memphis.

Alors, je ne veux quand même pas terminer l'émission sans avoir parlé un petit peu du Tour de France, puisque donc il a démarré le samedi 4 juillet au départ de Barcelone. Les trois premières étapes étaient en Espagne, autour du Barcelone. Maintenant, nous sommes en France. Aujourd'hui, donc, c'était arrivé à Bergerac. Demain, dimanche 2 juillet, l'étape, ce sera entre Malemort et Ussel. Une étape accidentée, je pense qu'il devrait sourire ou baroudeur, contrairement à l'étape d'hier et d'aujourd'hui. Les deux fois, c'était un sprint massif remporté par le sprinter belge Merlier. Au classement général, eh bien, c'est déjà le Slovène Tadej Pogacar qui domine assez largement grâce à une victoire très impressionnante jeudi lors de l'étape entre Pau et Gavarni, le cirque de Gavarni. Il a pris ses distances. Le deuxième au classement, c'est le Danois Vingegaard et notre Français Paul Sexas qui dispute son premier Tour de France et dans lequel on a beaucoup d'espoir malgré son jeune âge, 19 ans, et lui aussi bien placé dans le top 10. Voilà, l'arrivée, eh bien, ce sera le dimanche 26 juillet aux Champs-Élysées après 3320 km parcourus par les coureurs. On leur souhaite encore bon courage et puis on leur tire un coup de chapeau parce qu'ils font toujours des performances très impressionnantes. Voilà, pour terminer, eh bien, on vous laisse en musique et puis c'est Stromae que nous allons écouter maintenant.